0: C'est vrai.
1: Tu vois que là qu'on a plus de temps.
0: C'est une réalité. C'est la 15h34 à Penny.
1: 15h34 à Penny.
0: New contract.
1: C'est bon, Robin.
0: C'est bon.
2: Respond to Alpha Response. Lift assist. 2245, Ocean Highway West. Cross streets are Ocean Highway West. Utilize TAC 5. See Com Clear 1757.
1: This is 1014, that'll be me in route to that loop on drive traffic, not 31.
0: Tampa, my apologies.